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réussi à me traîner au mariage de ma fille. C'est comment l'expression déjà, hein?

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1: Comme un sculpteur qui se retrouve avec une dalle à marbre. Le sculpteur enlève tout ce qui n'est pas la statue. C'est ça, mon pattern.

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1: Juste avant de rentrer dans l'amphi où la station radio est installée, Manel, 6 ans, est un peu stressé.
2: Je veux poser une question à Sophie.
1: Et qu'est-ce que tu vas lui poser comme question, tu veux bien me dire ?
2: Je vais lui demander comment elle se sent dans l'espace.
1: Élève de CP à l'école Nelson Mandela à Bordeaux, elle fait partie des 20 élèves qui ont eu la chance d'être sélectionnés pour pouvoir poser une question aujourd'hui à Sophie Adnaud en direct depuis la Station Spatiale Internationale. Mais pour que cet appel se fasse, il faut d'abord établir le contact avec l'espace.
3: Oscar Romeo 4, India Sierra Sierra, ici Foxtrot 5, Kilo Bravo Whisky pour le contact Aris programmé. Over.
4: 5 kilos, bravo, whisky, ici Oscar Romeo 4.
3: C'est fantastique, Sophie, on vous entend 5-9 au sol, on est ravis de vous avoir. Voilà les questions.
2: Bonjour Sophie, ici Léa. Quelle sensation as-tu dans l'espace? Over.
4: Bonjour Léa, dans l'espace, on a l'impression de flotter, c'est vraiment chouette. Le corps est tout léger, en fait, c'est comme si on ne sentait pas le corps et le poids de la gravité. C'est vraiment très amusant. Over.
1: Après 10 minutes de discussion, le contact est interrompu, mais le groupe est ravi.
5: En tant qu'enseignant à l'UT, j'ai beaucoup d'émotions et j'aimerais que vous fassiez un grand bravo à tous les étudiants du club radio F5KBW qui ont opéré ce contact.
1: Cette réussite est également soulignée par Laura André-Boyer, formatrice d'astronautes au Centre européen des astronautes de l'Agence spatiale européenne à Cologne.
6: Je tenais à dire à nouveau que j'étais bluffée par l'événement de ce matin. J'ai trouvé ça extrêmement émouvant. Sophie a été très émue aussi d'ailleurs. Et que techniquement, c'était impeccable. Donc félicitations à toutes les équipes et puis félicitations à tous les élèves et à tous leurs enseignants qui ont participé à cet événement.
1: Ce projet représente l'aboutissement de 6 mois de travail acharné pour le club de radio de l'IUT. Mais il a également permis de sensibiliser plus de 1500 élèves à travers l'Académie de Bordeaux à différents métiers de la science. Un objectif qui tenait particulièrement à cœur Muriel Bénéja, la directrice de l'IUT.
7: La mission Sophie poursuit plusieurs buts. D'abord un but pédagogique, de pouvoir travailler et faire travailler des élèves, des étudiants sur la radiofréquence, et puis parler des sciences plus largement. Et puis un deuxième objectif aussi, c'est de travailler sur les carrières scientifiques et technologiques et peut-être de susciter des vocations dans ces domaines-là, spécialement auprès des jeunes filles.
1: Selon l'ONU, seuls 11% des astronautes sont des femmes et elles ne représentent que 30% des effectifs des organismes public du secteur spatial.
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1: Juste avant de rentrer dans l'amphi où la station radio est installée, Manel, 6 ans, est un peu stressée.
2: Je vais poser une question à Sophie.
1: Et qu'est-ce que tu vas lui poser comme question, tu veux bien me dire ?
2: Je vais lui demander comment elle se sent dans l'espace.
1: Élève de CP à l'école Nelson Mandela à Bordeaux, elle fait partie des 20 élèves qui ont eu la chance d'être sélectionnés pour pouvoir poser une question aujourd'hui à Sophie Adnaud en direct depuis la Station Spatiale Internationale. Mais pour que cet appel se fasse, il faut d'abord établir le contact avec l'espace.
3: Oscar Romeo 4, India Sierra Sierra, ici Foxtrot 5, Kilo Bravo Whisky pour le contact Aris programmé. Over.
4: 5 kilos, bravo, whisky, ici Oscar Romeo 4.
3: Bravo! C'est fantastique, Sophie, on vous entend 5-9 au sol, on est ravis de vous avoir. Voilà les questions.
2: Bonjour Sophie, ici Léa. Quelle sensation as-tu dans l'espace? Over.
4: Bonjour Léa, dans l'espace, on a l'impression de flotter, c'est vraiment chouette. Le corps est tout léger, en fait, c'est comme si on ne sentait pas le corps et le poids de la gravité. C'est vraiment très amusant. Over.
1: Après 10 minutes de discussion, le contact est interrompu, mais le groupe est ravi.
5: En tant qu'enseignant à l'UT, j'ai beaucoup d'émotions et j'aimerais que vous fassiez un grand bravo à tous les étudiants du club radio F5KBW qui ont opéré ce contact.
1: Cette réussite est également soulignée par Laura André-Boyer, formatrice d'astronautes au Centre européen des astronautes de l'Agence spatiale européenne à Cologne.
6: Je tenais à dire à nouveau que j'étais bluffée par l'événement de ce matin. J'ai trouvé ça extrêmement émouvant. Sophie a été très émue aussi d'ailleurs. Et que techniquement, c'était impeccable. Donc félicitations à toutes les équipes et puis félicitations à tous les élèves et à tous leurs enseignants qui ont participé à cet événement.
1: Ce projet représente l'aboutissement de 6 mois de travail acharné pour le club de radio de l'IUT. Mais il a également permis de sensibiliser plus de 1500 élèves à travers l'Académie de Bordeaux à différents métiers de la science. Un objectif qui tenait particulièrement à cœur Muriel Bénéja, la directrice de l'IUT.
7: La mission Sophie poursuit plusieurs buts. D'abord un but pédagogique, de pouvoir travailler et faire travailler des élèves, des étudiants sur la radiofréquence, et puis parler des sciences plus largement. Et puis un deuxième objectif aussi, c'est de travailler sur les carrières scientifiques et technologiques et peut-être de susciter des vocations dans ces domaines-là, spécialement auprès des jeunes filles.
1: Selon l'ONU, seuls 11% des astronautes sont des femmes et elles ne représentent que 30% des effectifs des organismes public du secteur spatial.
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2: Juste avant de rentrer dans l'amphi où la station radio est installée, Manel, 6 ans, est un peu stressé.
3: Je vais poser une question à Sophie.
2: Et qu'est-ce que tu vas lui poser comme question, tu veux bien me dire?
3: Je vais lui demander comment elle se sent dans l'espace.
2: Élève de CP à l'école Nelson Mandela à Bordeaux, elle fait partie des 20 élèves qui ont eu la chance d'être sélectionnés pour pouvoir poser une question aujourd'hui à Sophie Adnaud en direct depuis la Station Spatiale Internationale. Mais pour que cet appel se fasse, il faut d'abord établir le contact avec l'espace.
4: Oscar Romeo 4, India Sierra Sierra, ici Foxtrot 5, Kilo Bravo Whisky pour le contact Aris programmé. Over.
5: 5 kilos, bravo, whisky, ici Oscar Romeo 4.
4: Bravo! C'est fantastique, Sophie, on vous entend 5-9 au sol, on est ravis de vous avoir. Voilà les questions.
3: Bonjour Sophie, ici Léa. Quelle sensation as-tu dans l'espace? Over.
5: Bonjour Léa, dans l'espace, on a l'impression de flotter, c'est vraiment chouette. Le corps est tout léger, en fait, c'est comme si on ne sentait pas le corps et le poids de la gravité, c'est vraiment très amusant. Over.
2: Après 10 minutes de discussion, le contact est interrompu, mais le groupe est ravi.
6: En tant qu'enseignant à l'UT, j'ai beaucoup d'émotions et j'aimerais que vous fassiez un grand bravo à tous les étudiants du club radio F5KBW qui ont opéré ce contact.
2: Cette réussite est également soulignée par Laura André-Boyer, formatrice d'astronautes au Centre européen des astronautes de l'Agence spatiale européenne à Cologne.
7: Je tenais à dire à nouveau que j'étais bluffée par l'événement de ce matin. J'ai trouvé ça extrêmement émouvant. Sophie a été très émue aussi d'ailleurs. Et que techniquement, c'était impeccable. Donc félicitations à toutes les équipes et puis félicitations à tous les élèves et à tous leurs enseignants qui ont participé à cet événement.
2: Ce projet représente l'aboutissement de 6 mois de travail acharné pour le club de radio de l'IUT. Mais il a également permis de sensibiliser plus de 1500 élèves à travers l'Académie de Bordeaux à différents métiers de la science. Un objectif qui tenait particulièrement à cœur Muriel Bénéja, la directrice de l'IUT.
8: La mission Sophie poursuit plusieurs buts. D'abord un but pédagogique, de pouvoir travailler et faire travailler des élèves, des étudiants sur la radiofréquence, et puis parler des sciences plus largement. Et puis un deuxième objectif aussi, c'est de travailler sur les carrières scientifiques et technologiques et peut-être de susciter des vocations dans ces domaines-là, spécialement auprès des jeunes filles.
2: Selon l'ONU, seuls 11% des astronautes sont des femmes et elles ne représentent que 30% des effectifs des organismes public du secteur spatial.
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